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type d'objet répond alors à deux critères. C'est-à-dire dont la masse occupe dans la tessiture un emplacement fixe, quoique non tonique. 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

0: Le galet n'est pas une chose facile à bien définir. Francis Ponge.
1: Le galet n'est pas une chose facile.

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